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en fonctionnement dans le pays depuis les frappes israélo-américaines de juin 2025. De nouveaux bombardements également en Ukraine et en Russie. La Russie dont le pétrole, raffineries, terminaux, dépôts est visé chaque jour par Kiev et les conséquences se font sentir jusqu'en Sibérie. On reviendra également dans ce journal sur la prise de fonction d'Andy Burnham au 10 Downing Street, sur ce revirement au Sénégal qui soutient désormais la candidature de Macky Sall pour le secrétariat de l'ONU. Et puis, plongé dans la Beatlemania, en fin de journal avec des clichés pris par Paul McCartney himself et exposés en ce moment en France. Une dixième nuit de frappe entre l'Iran et les États-Unis. Téhéran dit ce matin avoir visé des positions américaines dans le Golfe, au Koweït et à Bahreïn. Le président iranien Massoud Pezeshkian affirme que son pays fait face à une guerre totale. L'armée américaine, elle, dit avoir ciblé des capacités militaires en Iran. Elle ne confirme toutefois pas des frappes sur Bouchehr. Téhéran a dénoncé ces frappes contre cette

0: qu'elle passe en réacteur, le risque est vraiment très très léger. Par contre, quand ça passe dans un réacteur, vous avez un endroit dans le cœur du réacteur où vous avez beaucoup de matière radioactive au même endroit, bien concentré.
1: Ce réacteur est recouvert d'une enceinte de confinement extrêmement solide, rassure Emmanuel Grichet. Reste que des frappes autour du site couperaient son approvisionnement en eau et électricité.
0: La radioactivité produit la chaleur. Et si vous enlevez l'eau et l'électricité, vous allez avoir un cœur du réacteur qui va monter.

0: victime contre l'Arabie Saoudite voisine. La guerre en Ukraine à présent, moins 6 morts hier dans de nouvelles frappes russes et une quarantaine de blessés dans plusieurs régions du pays. Kiev, de son côté, poursuit ses raids de drones. Au moins 8 personnes ont été tuées hier dans la région frontalière de Belgorod. L'Ukraine mène une campagne contre le pétrole russe. Ces dernières semaines, de nombreux terminaux et raffineries ont été touchés, notamment la raffinerie d'Omsk en Sibérie. C'était au début du mois. La frappe la plus en profondeur dans le territoire russe à 2500 km du front. La guerre et ses conséquences a donc fini par rattraper la population inquiète aujourd'hui et qui s'interroge de plus en plus. Nous vous faisons écouter ce matin des témoignages rares recueillis par Anissa El-Jabri à Omsk.
1: Dans les stations-service d'Omsk, après 2 jours au régime sec suite à l'attaque, désormais pas de file d'attente notable comme dans d'autres régions, ni de conducteurs avec des bidons pour faire des stocks, mais sous le calme apparent, les divisions semblent s'accentuer. Fumant une cigarette à quelques pas d'une pompe à essence, un habitant appelle

0: dans la défense. On part sur Admin Event pour les affaires étrangères. C'est quelqu'un de très important au sein de la famille, avec qui les relations n'ont pas toujours été très bonnes. Et là, pourtant, c'est un message aussi où elle est plutôt grosse de son parti pour dire voilà, je n'ai pas oublié. Et enfin, il y a une personne qui est aussi très importante, c'est Shabana Mahmoud, qui continue comme ministre de l'Intérieur, et qui n'a pas forcément très bonne presse au sein du parti travailliste, parce qu'elle a une approche très dure sur l'immigration, et c'est vrai que certains auraient pensé que Burnham est une approche un peu moins ferme. Là aussi, il envoie un message que une certaine continuité, un numéro d'équilibriste, mais voilà, moi, il montre qu'il entend tout le monde, mais aussi qu'il a certaines convictions.
1: Alma Pierre Bonnet, propos recueillis par Mélissa Barra, Andine Jordan, qui a reçu hier l'appel de Donald Trump, le président américain.

0: appelle, je cite, « toutes les forces vives de la nation à soutenir ce qui est désormais présenté comme la candidature du Sénégal ». Cette annonce fait suite à l'audience accordée vendredi dernier par le président Diomaye Faye à son prédécesseur au palais présidentiel. Ce jour-là, rien n'avait fuité des échanges. Une photo officielle de l'accolade et la présidence avait évoqué une rencontre empreinte de courtoisie, sans engagement formel. Ce soutien est un changement de cap. En mars, 20 pays de l'Union africaine, dont le Sénégal, s'étaient opposés à sa candidature, qui avait été portée par le Burundi. Macky Sall était donc fragilisé face aux 5 autres prétendants au poste, parmi lesquels l'ancienne présidente chilienne Michelle Bachelet et le directeur général de l'Agence internationale de l'énergie atomique, Raphaël Grossi. Mais ce soutien ne fait pas l'unanimité au Sénégal. Des voix de la société civile, notamment des familles de victimes de la répression des manifestations entre 2021 et 2024, avaient déjà dénoncé la réception de Macky Sall vendredi. Le collectif a réagi ce lundi, dénonçant un soutien qui reviendrait, je cite, à endosser son passif et à s'allier à celui qui a réprimé dans le sang des Sénégalais. Juliette Dubois, Dakar, RFI.
1: Et tout à l'heure, 8h10, temps universel, Chantal Leroy attend votre regard sur cette décision de Dakar, ce soutien. Rendez-vous dans Appel sur l'actualité, le standard est ouvert. À la une également, ce matin, Marion, la loi d'urgence agricole adoptée par les députés français.
2: Elle devrait ensuite être validée par le Sénat. Cette loi prévoit d'autoriser à titre dérogatoire 2 pesticides interdits dans le pays, mais autorisés dans le reste de l'Union européenne. Au moment où s'ouvraient les débats dans l'hémicycle et des centaines d'opposants au texte manifestaient hier à Paris. Reportage de Nicolas Pichon-Levenbruck.
3: Blouse blanche de chimiste sur le dos, pulvérisateur à la main, zaoufant la foule.
4: J'arrose les gens en leur proposant de l'acétamipride en disant de façon ironique que c'est pas dangereux, comme vraisemblablement le considèrent nos politiques.
3: Il n'y a que de l'eau dans son pulvérisateur, mais l'acétamipride, un insecticide toxique pour les humains et les animaux, risque de faire son retour dans les champs français. Une grave erreur s'étrangle Sandy Olivar Calvo de chez Greenpeace.
5: L'état des connaissances scientifiques est extrêmement clair sur le fait que l'acétamipride serait persistant dans l'environnement. Donc en fait, quand on réintroduit un pesticide, c'est jamais encadré et limité. C'est les conséquences environnementales et sanitaires sont toujours durables.
3: C'est un autre volet de cette loi qui inquiète Sophie, agricultrice dans les Hauts-de-France. L'accaparement de la ressource en eau au profit de quelques grandes exploitations. Elle défend d'autres solutions d'irrigation.
6: On devrait autoriser l'accès à l'eau si on avait déjà, nous, fait tout ce qu'il fallait pour pouvoir la retenir, donc avoir mis des haies.

mais la transaction, chiffrée à 110 milliards de dollars, est contestée par les procureurs de 12 États qui estiment qu'elle affaiblirait trop la concurrence. Une transaction suspendue donc par une juge californienne hier. Vous

0: 60 ans plus tard, Paul McCartney rouvre les cartons de cette époque vertigineuse. Un millier de photographies qu'il apporte à la National Portrait Gallery de Londres. Rosie Broadley, commissaire de l'exposition.
1: C'est Paul McCartney qui a eu l'idée du titre Eyes of the Storm. La tempête, c'est la Beatlemania qui fait rage tout autour d'eux. À cette époque, ils sont dans l'œil du cyclone.
0: Le jeune Beatle, 21 ans à l'époque, capture tout. Les sourires complices de John Lennon dans les rues de Paris, George Harrison au bord d'une piscine à Miami, les foules en délire et les fans à leur trousse.

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1: Bonjour et bienvenue, 10h TU, midi ici à Paris, le journal sur RFI.
2: Gilles Moreau.
1: Dans l'actualité, le président libanais reçu à la Maison-Blanche par Donald Trump, avec au menu des entretiens la situation au sud de Liban. L'armée libanaise a commencé à se déployer en application de l'accord avec Israël sur les zones pilotes, accord parrainé par les Washington, à suivre dès le début du journal. Au Moyen-Orient, une 10e nuit consécutive d'échanges de frappes entre Américains et Iraniens. Les débuts du nouveau Premier ministre britannique marqués par une mesure symbolique en faveur du pouvoir d'achat, la TVA sur l'électricité des ménages sera bientôt supprimée. En France, polémique autour de la loi d'urgence agricole sur le point d'être définitivement votée au Parlement. Le Premier ministre reçoit la ministre de la Transition écologique qui aurait l'intention de démissionner. Le président libanais Joseph Aoun donc est reçu aujourd'hui à la Maison Blanche par Donald Trump, le président américain dont l'administration fait pression sur Beyrouth afin de désarmer le Hezbollah pro-iranien. Israël en fait une condition pour se retirer du sud du pays. Les États-Unis ont annoncé hier le début de l'application d'un accord confiant à l'armée libanaise le contrôle de zones pilotes dans le sud. Une délégation américaine se trouve sur le sol libanais pour coordonner les détails de l'opération. Nous retrouvons sur place Paul Ralifé.
3: Les modalités de la mise en œuvre du dispositif expérimental des zones pilotes restent floues. L'accord prévoit la création d'une structure de coordination entre les armées libanaises et israéliennes sous l'égide des États-Unis. Une délégation militaire américaine présente à Beyrouth doit s'assurer du respect par le Liban de ses engagements qui consistent à désarmer le Hezbollah et à démanteler ses infrastructures dans les zones pilotes. Des informations parues dans la presse libanaise indiquent qu'une annexe sécuritaire signée par le Liban et Israël comporte les noms de 3400 membres du Hezbollah qui ne seront pas autorisés à retourner dans leur village. C'est seulement si les États-Unis et Israël estiment que l'armée libanaise a bien rempli sa mission que les Israéliens entameront un retrait progressif du sud Liban. Deux des trois villages englobés dans la première zone pilote n'ont jamais été occupés par l'armée israélienne. Paul Khalife, Beyrouth, RFI.
1: Et ce matin, en application de l'accord israélo-libanais, l'armée du pays du Cèdre a entamé son déploiement dans un village dont l'armée israélienne contrôlait les abords. Toujours des échanges de frappes entre Américains et Iraniens. Pour la 10e nuit consécutive, l'armée américaine a mené une vague de bombardements pendant que Téhéran poursuivait ses attaques dans la région contre les intérêts américains. Ce matin, les Iraniens ont ciblé des installations de radars et de défense anti-aérienne dans le Golfe, avertissant Washington d'attaques encore plus puissantes à venir. Les débuts du nouveau Premier ministre britannique marqués par une mesure symbolique. Andy Burnham a annoncé un premier geste en faveur du pouvoir d'achat des ménages avant d'autres attendus dans les prochains jours. La TVA sur l'électricité des ménages sera supprimée le 1er octobre, ce qui devrait diminuer la facture d'un ménage moyen d'environ 45 livres par an, 53 euros. Andy Burnham réunit aujourd'hui son gouvernement, expurgé des fidèles de son prédécesseur Keir Starmer. Quant à la politique étrangère, Andy Burnham a choisi Ed Miliband, ancien chef du Parti travailliste et figure de l'aile gauche du parti, pour représenter la diplomatie britannique. On écoute sur ce point un spécialiste du Royaume-Uni, Alma-Pierre Bonnet, de l'université Jean Moulin Lyon 3.
4: Burnham est pro-européen. Il a dit qu'il voulait retourner au sein de l'Union européenne de son vivant. Voilà, donc c'est peut-être pas lui qui le fera. Il est quand même assez prudent à ce niveau-là parce qu'il veut pas non plus aliéner une certaine partie de son électorat, renforcer les divisions au sein de la société britannique. Donc voilà, peut-être un rapprochement plus marqué que sous Keir Starmer qui voulait juste cette réinitialisation des relations avec l'Union européenne. Peut-être que lui va aller un peu plus loin, à voir. Et je pense que l'investissement, notamment avec un John Healey comme ministre des Finances, ministre de l'Économie, je ne vois pas comment Londres pourrait réduire son engagement par rapport à Kiev. Il n'a pas énormément parlé des relations internationales. Et il y a aussi la question avec l'ami, point d'interrogation, américain, avec Trump notamment, qui était un peu froid au début, parce que Burnham a eu des mots parfois un petit peu durs envers Donald Trump. Trump a dit Burnham, c'est le maire d'une ville, voilà, de façon un peu péjorative. En revanche, Trump semble apprécier le fait que Burnham veuille relancer l'industrie du pétrole au nord du Royaume-Uni. Donc voilà, c'est assez intéressant à ce niveau-là, je pense.
1: Analyse d'Alma-Pierre Bonnet, recueillie par Mélissa Barra. Au lendemain d'une journée qui a fait au moins 14 morts en Ukraine et en Russie, un incident signalé en pleine nuit en mer Noire. Une frappe contre un navire transportant du propane vers un port ukrainien provoquait un important incendie à bord, blessant 3 marins et contraignant l'équipage à évacuer. Direction maintenant l'Italie, où une enquête a été ouverte après la mort d'un Marocain lors de son interpellation par la police à Bologne. Le jeune homme vivait depuis l'âge de 5 ans en Italie, où il gérait une petite entreprise de transport. Il est mort dimanche dernier sous le poids de 2 policiers qui voulaient le maîtriser. Il n'était pas armé, n'avait blessé personne. Récit de notre correspondante Anne Lenir.
2: Le visage au sol, les mains menottées dans le dos, alors que 2 policiers pesant de tout leur poids sur son corps s'apprêtaient à lui lier les chevilles, Abderrahim Fakir s'est mis à crier « Aidez-moi, au secours, ça suffit !» Malgré ses appels, les policiers, tout comme le personnel sanitaire, n'ont rien fait pour le soulager. Il est mort après plusieurs minutes d'agonie, comme en témoignent des images vidéo. Hier soir, des centaines de personnes se sont rassemblées dans le centre-ville. Certaines ont dénoncé un assassinat rappelant le meurtre de George Floyd aux États-Unis en 2020. Tous ses voisins et sa famille qui réclament justice ont exprimé leur tristesse et leur indignation.
5: D'après ce que je connais de lui, il était bon comme du bon pain. Ce qui lui est arrivé pourrait aussi m'arriver. Ils ont vaporisé du spray au poivre alors qu'il était asthmatique.
6: Il suffit de pas grand-chose pour tuer, mais là, selon moi, c'est inhumain.
2: Le parquet de Bologne a inscrit dans un registre particulier les 2 policiers et 4 membres du personnel sanitaire en application d'une nouvelle mesure sur la légitime défense qui permet à tout professionnel commettant un délit dans l'exercice de ses fonctions d'éviter des poursuites pénales à condition qu'il existe une cause évidente de justification. Anne Lenir, Rome, RFI.
1: Un accrochage en mer de Chine méridionale entre la Chine et les Philippines menace de peser sur la réunion ce mardi de l'ASEAN, l'organisation des pays d'Asie du Sud-Est qui se réunit à Manille. Les États-Unis et leurs alliés ont dénoncé l'attitude dangereuse de la Chine. En Inde, le mouvement de contestation appelé Parti des Cafards promet de poursuivre sa mobilisation jusqu'au départ du ministre de l'Éducation. Ce mouvement fédère la colère contre les fraudes aux examens et plus largement le ras-le-bol de la jeunesse indienne. Au Venezuela, le bilan du double séisme du 24 juin s'alourdit. Quelques 70 nouveaux décès ont été enregistrés lors des dernières 24 heures, portant provisoirement le total à 5278 morts. En France, vers l'adoption définitive au Parlement de la loi d'urgence agricole, dernière étape aujourd'hui au Sénat, le vote semble acquis malgré la polémique sur les pesticides. Elle pourrait entraîner cette polémique la démission de la ministre de la Transition écologique, Monique Barbu. Le Premier ministre Sébastien Lecornu appelle sur le réseau X à ne pas instrumentaliser cette loi à des fins politiciennes. Il devait recevoir en cette fin de matinée sa ministre. Et maintenant, ces données de la NASA sur le climat sauvegardées par précaution. C'est une équipe suisse qui les a mises à l'abri. 20 millions de films en haute définition, des informations essentielles pour les climatologues que l'Agence spatiale américaine partage aujourd'hui encore en accès libre. Ces chercheurs ont préféré prendre les devants, craignant que cela ne dure qu'un temps en raison des coupes budgétaires qui frappent la recherche scientifique aux États-Unis. Simon Rosé.
7: Thomas Tsurboren, à l'origine de ce projet de sauvegarde, connaît très bien la valeur de cette montagne de données. Cet américano-suisse est l'ancien directeur scientifique de la NASA. Aujourd'hui, à l'école polytechnique de Zurich, il a piloté depuis des semaines cette initiative. 100 millions de gigaoctets de mesures du climat sur plusieurs décennies, désormais copiés depuis les serveurs de l'agence spatiale américaine sur les ordinateurs de ses équipes. Un an de travail pour quelques 6 milliards de fichiers, des informations sur les émissions de gaz à effet de serre, les relevés de température, les précipitations, la superficie des calottes glaciaires. Le but affiché, s'en servir pour entraîner des modèles d'intelligence artificielle pour les rendre capables de réaliser des prévisions météo fiables. Le but avoué, maintenir l'accessibilité de ces données à la communauté scientifique internationale si jamais les États-Unis venaient à en restreindre l'accès. Ce n'est aujourd'hui pas encore le cas, mais d'importantes réductions des financements consacrés à l'étude du climat sont en cours aux États-Unis. Mieux vaut donc prévenir que guérir et l'équipe prévoit déjà de doubler la mise avec les données d'une autre agence américaine, la NOAA, chargée de l'étude de l'atmosphère et de l'océan.
1: Simon Rosé, plusieurs équipes du Tour de France ont reçu la visite d'inspecteurs antidopage hier soir lors de la journée de repos parmi ces équipes CMA-CGM de Paul Sexas. Et puis le peloton, lui, débute aujourd'hui près du lac Léman, la dernière semaine du Tour avec un contre-la-montre individuel. Bonne journée sur RFI, tout de suite avec Emmanuel Bastide, bonjour.
8: Bonjour Gilles Moreau, prochain journal dans 50 minutes et chez 8 milliards de voisins, nous parlons de l'écriture chez les jeunes.
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1: Une femme sur cinq a déjà été victime de violences sexistes et sexuelles au travail.
2: Ici, ça n'existe pas.
3: Si, le harcèlement sexuel ne s'arrête pas aux portes de cette entreprise. Ne fermons plus les yeux.
1: Canel Rechin est la coordinatrice de l'association Une sur 5, qui est un espace ressource contre les violences sexistes et sexuelles au travail. Elle est basée dans le Tarn et rayonne sur toute l'Occitanie.
4: On traite que de ce sujet-là, qui est un sujet très spécifique, qui est à la croisée des champs de lutte contre les violences sexistes et sexuelles, lutte contre les violences faites aux femmes, d'égalité entre les femmes et les hommes, et des sujets aussi de droit du travail. Donc on le fait à travers trois missions. On a une mission d'information, de soutien et d'accompagnement des personnes qui sont exposées à ces violences. Et puis on a également une mission de formation de tous les acteurs et toutes les actrices qui sont en charge dans les entreprises ou en parallèle de prendre en charge ces violences, traiter les situations, les prévenir et accueillir les victimes de manière générale. Et enfin, une dernière mission d'information et de sensibilisation du grand public pour essayer de délivrer un maximum d'informations sur ce que sont les violences sexistes et sexuelles au travail et qu'est-ce qu'on peut faire si on y est confronté.
1: Dans le Tarn, une femme sur cinq, ça représente potentiellement 14 000 femmes concernées sur un seul département. Les violences sexistes et sexuelles regroupent à la fois les paroles et les comportements de harcèlement, d'exhibition ou d'agression sexiste ou sexuelle.
5: Je me sens responsable de ce qui m'arrive et c'est vrai que j'ai beau le tourner dans ma tête. Ce qui est dur aussi, c'est que mes collègues, ils ont fait que de me dire ça depuis 2-3 mois là, que c'est de ma faute. Donc voilà, c'est aussi très dur à porter du coup.
4: Ok, oui, j'entends et vous savez, vous êtes la plupart des personnes qu'on accompagne et qui sont exposées à ce type de violence peuvent ressentir ce que vous ressentez actuellement, mais c'est très important de savoir que vous êtes en aucun cas responsable de ce qui vous arrive. La seule personne responsable, c'est la personne qui vous a agressé sur votre lieu de travail. Et puis, il y a aussi quelqu'un d'autre qui est responsable dans cette situation, c'est votre employeur, parce qu'on n'a pas pu en parler jusque-là, mais en fait, votre employeur est responsable de votre santé, de votre sécurité sur vos lieux de travail. Votre employeur doit interdire tout fait de violence sexuelle et doit mettre en place des actions pour vous protéger, pour prendre en charge ces violences et pour sanctionner l'auteur des faits. Donc là, rien de tout ça a été fait et c'est bien ça qui est problématique dans votre situation et c'est là-dessus que vous allez pouvoir agir, peut-être si vous le souhaitez.
1: Une sur cinq est la seule association d'Occitanie spécialisée sur ces sujets de violences sexistes et sexuelles au travail.
4: Alors en 2025, il y a à peu près 800 personnes qui ont participé à nos actions, donc que ce soit sur l'accompagnement de victimes, où là c'est quelques dizaines de personnes, et puis sur aussi les actions de formation et de sensibilisation, où là on a pu toucher des grands nombres de personnes et sur des publics très divers. Il y a des gros enjeux, nous on le dit, de formation, d'outillage des employeurs pour réellement prendre à bras-le-corps ce sujet. Aujourd'hui, il y a de plus en plus, au niveau réglementaire en tout cas, il y a des lois qui obligent les employeurs à agir, mais derrière, ces lois ne sont pas forcément suivies des faits. Et on le voit quand les victimes nous sollicitent et qu'elles nous font part de leurs récits. Bien trop souvent, les employeurs soit ne sont pas vraiment au courant de leurs obligations, soit appliquent des sortes de process qui ne sont pas réfléchis et qui ne correspondent pas du tout aux besoins. Et donc, les victimes se retrouvent pas crues, jugées, voire sont obligées, pour la plupart, en fait, de quitter leur travail. Donc, il y a un énorme enjeu à ce niveau-là. Et puis, après, il y a évidemment tous les enjeux au niveau du traitement judiciaire de ces violences qui, aujourd'hui, l'ensemble quasiment des violences sexuelles en France, l'immense majorité sont classées sans suite et évidemment les violences au travail ne font pas exception.
1: 30% des victimes de violences sexistes et sexuelles au travail ne parlent jamais à personne des violences qu'elles ont subies. En Occitanie, l'association 1 sur 5 informe et accompagne les victimes, forme les employeurs et sensibilise le grand public.
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0: C'est pour mieux te faire rire, mon enfant. C'est du passé, n'en parlons plus. Tandis que ça, petit, regarde-moi si c'est chouette comme architecture. Tout ça, c'est du bidon. 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
1: Quel...
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2: 100 personnes qui ensemble peuvent reloger des familles. Le principe de l'association 100 pour un toit, cotiser ensemble pour offrir un toit à ceux qui en sont privés. Entre les chiffres, des voix résonnent, celles des bénévoles, Bernadette, Jacqueline et Carole. Dans cette interview, les nombres ne se contentent pas de compter. Ils racontent.
3: C'est une histoire qui s'ancre sur le territoire de Bourg-en-Bresse sur plusieurs années. Un collectif s'était constitué autour de la question des personnes qui dormaient à la rue. Ces personnes étant des exilés qui venaient demander l'asile en France, et l'État abandonnait, contrairement à ce qu'il devait faire, et il ne les hébergeait pas. Donc il y a tout un groupe de personnes sensibles à la question de l'accès aux droits.
4: L'idée, c'était 6 euros minimum par mois pour un logement.
3: Sensible à la question tout à fait humaine, qu'il y a des choses qui se font pas, voilà, de laisser des gens dehors.
4: 100 personnes qui se réunissent et qui acceptent de s'engager à verser 6 euros par mois pendant au moins 2 ans, eh bien, on peut louer un appartement.
3: Et au fil du travail, ça devenait récurrent. Les squats, les expulsions de squats, et on voyait des familles balader comme ça de lieu en lieu. À un moment donné, s'est installée une centaine de personnes dans les hangars d'Emmaüs, qu'on a appelé le bidonville, les cabanes.
4: Aujourd'hui, nous avons 19 logements.
3: Et c'est construit des réponses. Et puis, ce qu'on appelle la société civile a construit la sienne, c'est-à-dire 100 pour un toit.
5: 100 pour un toit.
3: 100 pour un toit.
4: 100 pour un toit.
3: C'est comme ça qu'est née l'idée de se cotiser pour payer un logement, pour que une famille puisse être autonome et sortir d'habiter chez quelqu'un, voilà, d'avoir un toit à soi.
4: Au total, on met ainsi à l'abri dans un logement digne et décent 76 personnes, 32 adultes et 44 enfants ou jeunes majeurs.
5: On est les premiers témoins des conditions lamentables dans lesquelles ces populations sont mises, et que cette société solidaire, elle est absolument inévitable à mettre en place si on veut que le monde avance correctement. C'est-à-dire que ce qui fait société, c'est toutes les personnes qui sont là au moment où on est tous ensemble, et ces personnes n'ont pas le droit au travail, alors que si elles avaient le droit au travail, elles ne réclameraient pas un logement pris en charge par l'État ou par 100 pour un toit. Elles seraient tout à fait autonomes et elles prendraient leur place de citoyens au sein de tous les autres, au sein du groupe formé par tous les autres. Et c'est exactement ce qu'on veut, c'est-à-dire montrer qu'on exclut des gens, que quand on les exclut, ils ont des conditions de vie lamentables, y compris pour leurs enfants, alors que quand ils sont logés, eh bien, il n'y a aucun autre souci que leur volonté d'avancer, et d'avancer avec tous ceux qui les entourent. C'est vraiment faire cette société à la fois solidaire, mais tout simplement société. On ne peut pas laisser des gens sur les trottoirs dans une société qui se veut digne d'elle-même.
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C'est l'histoire de peuples asservis par l'argent et les religions qui n'ont d'autre espoir que de se jeter dans les bras d'idéologies utopiques, les condamnant un peu plus à l'esclavage. Amis désespérés, pour 60 minutes encore, c'est l'émission anachronique. Bienvenue.

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1: En France, au début du XXIe siècle, les pouvoirs publics ont enfin pris la décision de faire inscrire sur les paquets de cigarettes « Fumer tue ». Découlant d'une directive européenne de 2001, c'est un avertissement sanitaire obligatoire sur les paquets de cigarettes et autres produits du tabac. Mais afin de faire baisser significativement la fréquence d'inhalation des adeptes de Jean Nico, était-ce suffisamment dissuasif pour décourager les consommateurs addicts? Jean Nico, 1530-1600, tout de même. On peut en douter. Il n'empêche qu'une juste information de prévention inscrite sur les emballages des produits de consommation est encore et sera toujours la bienvenue. À Caen, sur les paquets de friandises, des photographies de dents d'enfants abîmées par les excès de sucre, des conservateurs chimiques composant les bonbons? Pour quand, sur toutes les bouteilles d'alcool, les clichés d'hommes, de femmes, blessés grièvement ou morts dans les accidents de la route? Nous n'avons jamais assez d'informations sur les causes et les conséquences de notre consommation. En effet, où est inscrit d'une façon claire sur les chaussures et vêtements, tenues de sport et accessoires, l'âge des enfants esclaves exploités par les marques et chaînes de modes en ligne? Avez-vous déjà vu, bien en évidence dans les stations-service, des photographies de plages, d'oiseaux, mammifères, mazoutés, agonisants, pour notre seul besoin de nous déplacer toujours plus rapidement? Je m'énerve. Au fond, une des solutions. La meilleure solution? Avant chaque transaction financière, pour prendre conscience de tous ces fléaux consuméristes, serait-il pas, tout simplement, d'inscrire sur les billets de banque et sur les écrans de nos applications bancaires cette mention « Attention, peut nuire gravement à l'humanité ».

Petits, les grands se cachaient sous leur lit pour fumer en cachette une cigarette. 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

0: Une vie de compositeur résumée en quelques minutes. La tâche n'est pas facile, mais c'est ce que tu vas tenter de faire, Bernard, avec celle de Robert Schumann.
1: Oui, Catherine, notre évasion musicale se fera en compagnie de Robert Schumann. Robert Schumann est originaire de Zwickau, en Saxe. Son père, libraire et écrivain. Le premier met son fils au piano. Le jeune Robert Schumann fait d'abord ses études au lycéum de cette même ville. Il y lit les grands poètes romantiques, Goethe, Schiller. En 1828, à la demande de sa mère, il s'inscrit à la faculté de droit de Leipzig. Mais très vite, il ne se consacre plus qu'à la musique. Il veut faire une carrière de virtuose et suit l'enseignement du fameux professeur Frédéric Wieck. Stupidement, il se blesse la main, le médium particulièrement, de la main droite, et doit renoncer à une carrière de virtuose, qui pourtant s'annonçait prometteuse. Puisqu'il ne peut être pianiste, il sera compositeur. L'année 1835, où il se lie d'amitié avec Mendelssohn, et aussi celle où il va réaliser son amour pour la jeune Clara Wieck, la fille de son ancien professeur, est un virtuose de piano. Cet amour déchaîne la colère et la jalousie du père de Clara. Il faudra 5 ans de lutte, 5 ans d'injures et de mensonges, 5 ans et un procès en diffamation avant que ces deux jeunes gens puissent s'unir en septembre 1840. Toute la vie de Schumann s'est organisée autour de Clara. Leur amour fut exemplaire. Rien ne devait plus les séparer sinon la folie et la mort de Robert en 1856. L'œuvre de Schumann est surtout remarquable par la place qui occupe le piano et le lead. Schumann, dans ses compositions, précède par collage d'idées, par rapprochement de sensations, joyeuses ou mélancoliques, plutôt que par le développement homogène d'un thème. Mais il y aura encore tout à raconter sur ce grand mais néanmoins mystérieux compositeur. En vedette, des œuvres pour piano sont les plus représentatives du talent de Schumann. Elles sont difficiles à jouer. Notons Carnaval, scène mignonne sur 4 notes pour piano, étude symphonique en forme de variation pour piano des papillons, étude d'après les caprices de Paganini, le Carnaval de Vienne, etc. Quant à nous, nous écouterons de lui le 3e mouvement du concert, en la mineur pour violoncelle et orchestre, opus 129. Le violoncelliste, vous en doutez un peu, sera Vladislas Rostropovich. Orchestre national de France, direction Léonard Bernstein.

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1: 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Écoutons réactions et commentaires sur ces graves problèmes.
2: Quand on est plusieurs conducteurs, on s'arrange pour qu'il y en ait un à pas boire. Et autrement, bah, quand je suis tout seul, j'évite d'y aller en voiture. Quoi. Là, je suis venu à pied, c'est pour ça. 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Là, je fais gaffe. 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
1: Les accidents de la route, ça n'arrive pas qu'aux autres.

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3: Avec un film d'Henri Verneuil, réalisé en 1976, Le corps de mon ennemi. Une chronique sociale acerbe où Jean-Paul Belmondo campe avec talent un arriviste vengeur. L'histoire d'un homme qui veut se venger de ceux qui l'ont injustement fait condamner à la prison. Vous allez retrouver dans l'extrait qui va suivre Jean-Paul Belmondo, Bernard Blier en particulier. Participent également à ce film Marie-France Pisier et Nicole Garcia.
4: François, je vous invite à partager mon sandwich. J'espère que vous n'avez pas déjeuné.
5: C'est vous ?
4: J'ai fait le calcul. L'an dernier, les déjeuners d'affaires m'ont pris exactement 600 heures, presque un mois de ma vie. Maintenant, c'est fini, je déjeune d'un sandwich.
6: On a beau dire, dans le sandwich, le meilleur, c'est l'aile.
5: Prenez les cornichons. Servez-vous, mon vieux. Alors, qu'est-ce que j'apprends ? Votre père se présente aux élections ? Absurde, non ?
6: Pourquoi ?
5: Il ne passera jamais.
6: Pourquoi ?
5: Écoutez, mon vieux, vous n'allez pas répondre pourquoi à tout ce que je vous dis.
6: Pourquoi pas ? D'après vous, mon père n'a aucune chance. Parfait. Je vois pas l'intérêt d'épiloguer là-dessus.
5: C'est parce que La Roche-Bernard est très ennuyé. Il connaît nos liens affectifs. Il n'ignore pas non plus la férocité d'une campagne électorale, surtout de nos jours. Vous savez que ces gens-là, au demeurant très bien élevés, n'hésitent pas à se traîner dans la boue, et traîner votre père dans la boue, ça le gêne.
6: Mon père, lui, ne se gênera pas.
5: Nous le savons. Nous avons déjà eu l'occasion d'apprécier quelques échantillons de son style. Indépendant, c'est admirable. On dit n'importe quoi.
6: N'est-ce pas le charme de l'indépendance ?
5: Écoutez, François, votre père a son caractère. Nous avons tous le nôtre.
6: Non, La Roche-Bernard n'en a aucun.
5: Mais raison de plus, en tout cas, je compte sur vous pour dissuader votre père.
6: Non,

0: vous parler simplement de ce que j'appellerais l'inadmissible et l'intolérable. Ce qui est inadmissible, intolérable dans cette ville qui est la nôtre, c'est que vos patrons soient devenus vos propriétaires. Propriétaires au sens littéral du mot. Vous leur appartenez. On vous a construit des HLM, une quantité de HLM pour votre bien-être, pas seulement pour le vôtre. Les terrains appartenant à la société Agruma, filiale du textile, ont été baptisés terrains à bâtir par l'entremise de M. Laroche-Bernard et vendus à la société immobilière Rénova, autre filiale du textile. Et personne ici ignore que la société Trédis of Alex est une émanation du textile. Votre confort est devenu votre prison. Une prison sur le fronton de laquelle nous pourrions lire des noms que nous connaissons bien. Le groupe Plotter, le groupe Milavotte, le groupe Vélanguen, tous ces petits états dans l'état qui ne sont que des filiales du groupe Liégard. Ne néglige pas non plus les présidences que tel lui a abandonné son patron. Présidence de la commission paritaire du Nord. Présidence par-ci, présidence par-là. Or, il semble bien que pendant la durée de son mandat, toujours au service du textile, M. Laroche-Bernard ait assumé qu'une seule présidence, celle de l'amicale des gens de maison. L'assainissement que je vous propose.
1: Ça, tu l'as vu.
0: Ne relève d'aucune démagogie.
1: Encore moins d'ambition personnelle.
2: Rendu.
1: De l'ambition, c'est d'être élu. Salaud.
2: Garde salaud.
1: C'est de la richesse.
2: Rendu.
1: Bon honneur. Sera de nos acquérir aucune. Dans l'exercice du bien public.
3: Mon généreux adversaire n'a pas à se plier aux ordres du groupe Liégard, puisqu'il fait partie de la famille, ou en fera bientôt partie. Son fils est déjà dans la place, à la droite du Seigneur, où il touche, comme il se doit, un très joli salaire. Voilà sa feuille de paye. Monsieur François Leclerc, d'accord avec son père, signifie déjà au dur labeur de 10 francs, qui d'après son papa est pourtant si mal rétribué. Pas si mal que ça. Le bienfaiteur...
4: Laisse tomber, François.
5: Aussi, bravo.
3: Est au sujet de porte-parapluie et de
5: porte-parapluie. La soif, François. Fumier. Je ne suis pas passé Gilbert, moi.
6: Porte-monnaie. On est ça.
3: Je vois que M. Gendre fait le coup de poing là-haut. Il se prépare pour les prochaines grèves, le futur bras droit.

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0: L'entretien qui suit a été enregistré le 8 février 2003.
2: Quelque sonorité vous inspirerait-elle ? Peut-être allez-vous partager les sensibilités exprimées par Dominique, notre invité, à travers 5 extraits de chansons, de musique et peut-être de bruit que nous allons lui proposer dans Impression musicale. Dominique, merci de ta venue dans nos studios. Nous commençons.

Alors là, c'est bien des jeunes, hein, qui sont concernés. Je me vois mal, moi, personnellement, jouer et puis danser sur cette musique. Ceci dit, il en faut pour tous les goûts.

Cette musique, par contre, elle me donnerait envie de m'évader, enfin je dirais même de fuir, de courir, loin, je ne sais pas où, mais partir.

Concha, qui n'a pas eu l'occasion pendant ses vacances de rencontrer un petit groupe qui joue ces beaux morceaux de musique et qui n'aurait pas envie de danser autour?

0: ça aussi, c'est agréable d'écouter pendant qu'on fait son ménage ou qu'on se repose, qu'on lit.
1: Eh bien, merci Dominique pour ses impressions musicales. Sur les cinq extraits que nous vous avons proposés, le choix était le suivant. Tout d'abord, nous avons pu écouter le groupe Slur, extrait de l'album intitulé Independence, sorti en 2002, le titre Freak. Ensuite, c'était l'orchestre de Bernard Calmel jouant une composition d'Anthony Girard, intitulée Juvénile. Puis porté à nos oreilles de la musique électronique, l'ambiante, plus exactement avec Téléphérique, la plage 8 et son titre en allemand intitulé Freizeitplanung. Le quatrième morceau proposé était de la musique folklorique bulgare, de la musique gypsy, extrait d'un compact disque datant de 2002 distribué par Arc Musique, l'orchestre Ibrololov. Enfin, John McCabe a interprété Another Song aux accents variété country, une chanson sortie également en 2002.

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Donne un poisson à un homme et tu le nourriras un jour. 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Proverbe chinois.

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0: surtout quand on n'aime pas l'eau.
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0: Bienvenue aux générations futures. Nous vous proposons la dictature de l'argent virtuel. 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Une démographie galopante. La disparition constante de terres cultivables. Un tourisme de masse. L'inquisition des industries chimiques. Bienvenue dans un monde meilleur.
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0: C'est avec les sonorités de rap old school que nous terminons cette émission anachronique préparée par Henri Dieudonné Parju et Charles Hemel. Nous avons eu grand plaisir à partager avec vous ces quelques moments radiophoniques. Nous vous avons proposé d'écouter, dans un désordre bien ordonné, les chansons et musiques de Marc Ducret et Bobby Previtt, Eddie Mitchell, Robert Schumann, Guillermo Portabales, Tom Petty et les Hills Breakers, Bob Dylan, Bobby Lapointe, Rosé Fine, François Morel et donc juste à l'instant, Rap Old School. Vous avez croisé les textes de Philippe Guéluc, Bernard de Corabeuf, Werner Spies et un proverbe chinois. Nous avons accueilli avec grand plaisir Catherine, Bernard, Christian, Frédéric, Michel et Marie-Odile pour leur lecture et Dominique pour recueillir ses impressions musicales. Sans oublier le comité de bienvenue aux générations futures en langue tchèque. Enfin, nous vous avons proposé un reportage sur les accidents de la route et un extrait de l'excellent film d'Henri Verneuil, Le corps de mon ennemi.
1: Cette émission est dédiée à Philippe Guéluc, dessinateur de génie, qui à travers son personnage principal, le chat, nous adresse le message suivant.
2: Après ma mort, je suis disposé à faire don de tous les organes dont je suis fait. Mais de mon vivant, je voudrais m'en tenir au don d'orgasme.

0: Bonjour et bienvenue, 15h TU, 17h ici à Paris, le journal sur RFI.
1: Gilles Moreau.
0: Dans l'actualité, la visite à Washington du président libanais reçue par Donald Trump. Leur première rencontre intervient au moment où Washington fait pression sur Beyrouth pour désarmer le Hezbollah pro-iranien,
2: condition
0: d'Israël pour se retirer du sud du Liban. Au Moyen-Orient, une dixième nuit d'affilée d'échanges de frappes entre Américains et Iraniens. Le Koweït dit avoir intercepté des tirs de l'Iran. En France, polémique autour de la loi d'urgence agricole sur le point d'être définitivement votée au Parlement. La ministre de la Transition écologique aurait l'intention de démissionner. Dans

0: C'est absolument inacceptable que la France en Iran ait été la cible de cette action d'intimidation. On le voit bien, l'Iran aujourd'hui multiplie les actions, que ce soit celle-là ou les actions aussi de les bombardements vers des pays de la région qui ne sont pas des belligérants, qui ne sont pas partis au conflit. Et la France est solidaire de ces pays. Nous l'avons toujours été. Nous sommes un partenaire fiable dans la région, lié par des traités. Et donc nous sommes présents aussi aux côtés de nos alliés. Et donc nous condamnons évidemment toutes les frappes iraniennes qui ont été tirées sur des pays de la région, sur des bateaux dans le détroit d'Ormuz. Et évidemment, cette situation d'intimidation doit cesser. On voit bien une cristallisation, une crispation du côté iranien. Et il faut évidemment que cela cesse. Et nous continuons nos efforts dans la région. Nous avons des bases militaires, des emprises diplomatiques. Nous sommes présents et nous pesons justement pour que cela cesse. Et c'est aussi la raison pour laquelle nous sommes prises pour cible.
1: Éléonore Carroix, ministre déléguée chargée de la francophonie, interrogée ce matin sur RFI par Véronique Rigolet. Un accrochage en mer de Chine méridionale entre la Chine et les Philippines menace de peser sur la réunion ce mardi de l'ASEAN, l'organisation des pays d'Asie du Sud-Est réunie à Manille. Les États-Unis et leurs alliés ont dénoncé l'attitude dangereuse de la Chine.

propane vers un port ukrainien a provoqué un incendie à bord, laissant trois marins et contraignant l'équipage à évacuer. De son côté, l'Ukraine mène une campagne contre le pétrole russe. De nombreux terminaux et raffineries ont été touchés ces dernières semaines, notamment la raffinerie d'Omsk en Sibérie.

0: marche vers l'adoption définitive au Parlement de la loi d'urgence agricole, dernière étape aujourd'hui au Sénat. Le vote semble acquis, malgré la polémique sur les pesticides. Elle pourrait entraîner la démission de la ministre de la Transition écologique, Monique Barbu, qui a été reçue ce matin par le Premier ministre Sébastien Lecornu. La ministre est personnellement opposée à la réintroduction de pesticides interdits actuellement en France. Enfin, on s'est entré une bonne nouvelle pour la planète. Elle vient du Brésil. On apprend que les incendies qui frappent la forêt amazonienne sont tombés l'an dernier à leur plus bas niveau historique. Cette forêt riche en biodiversité et elle est essentielle pour capter nos gaz à effet de serre et ralentir le réchauffement climatique. Bonne nouvelle aussi pour le président Lula à l'approche de la présidentielle au Brésil. La protection de la forêt est en effet l'un de ses engagements.
1: La plus grande forêt tropicale du monde peut souffler. L'année dernière, à peine plus de 3 millions d'hectares ont brûlé. C'est déjà beaucoup, mais bien moins que l'année d'avant. En 2024, près de 16 millions d'hectares de forêt ont disparu dans les flammes. Une sécheresse historique a défavorisé la propagation des incendies. Ces incendies, ils sont dans leur immense majorité déclenchés par les activités humaines, en général.

0: Fondation de l'Environnement pour son soutien à un vaste projet d'exploration des forêts de l'Amazonie. Voilà, l'information revient à 18h sur RFI avec le journal En France est facile, mais tout de suite sur le Pont des Arts. Nathalie Hamard, bonjour.
1: Bonjour.

0: Eh bien, prise de bénéfices aujourd'hui en bourse après les fortes hausses intervenues au cours de ces derniers jours sur l'ensemble des places financières. À Paris, l'indice CAC 40 cède un petit peu plus de 1% à 3000, autour de 3200 points. Wall Street pourrait également
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3: Des cours de sport ouverts à tous les âges et à tous les niveaux, une dimension sportive qui déborde sur des ateliers autour de thématiques qui réunissent enfants, parents et spécialistes, tel est le pari de l'ESBN, l'élan sportif de boxe nîmois, association de sport et bien-être pour tous implantés à Nîmes depuis une dizaine d'années déjà. J'ai le plaisir d'accueillir Youssef, membre de l'ESBN. Donc au-delà des locaux situés à proximité du collège Les Oliviers, l'association se déplace dans des centres sociaux de la ville pour faciliter l'accès au sport dans les quartiers populaires. Et avant d'évoquer l'ESBN, vous présentez d'abord en racontant un peu votre parcours, votre trajectoire qui vous a amené à cette association.
4: Alors oui, bonjour, moi c'est donc Youssef, j'ai 36 ans et je suis donc animateur, coordinateur au sein de l'ESBN, donc l'élan sportif de boxe nîmois, depuis quelques années maintenant. Donc l'association, elle a été donc créée en 2014, donc la fondatrice c'est Marine. Et moi j'ai rejoint l'aventure donc en 2018 et donc voilà, moi mon parcours voilà, j'ai toujours aimé le sport depuis le jeune âge. Aujourd'hui voilà, j'anime des cours et je m'épanouis dans cette mission.
3: D'accord, c'est un peu la suite logique finalement de votre parcours. Et est-ce que vous pouvez évoquer les spécificités de l'association, parce que on peut y retrouver si on adhère la boxe évidemment, mais pas que. Donc voilà, est-ce que vous pouvez présenter les différentes activités et ce qui fait que vous avez accepté de rejoindre cette aventure?
4: Tout à fait. Moi, ce qui me plaît en fait, l'association dans laquelle j'interviens aujourd'hui, c'est le fait qu'on propose du sport pour tout type de public. Donc ça, c'est vraiment dès l'âge de 3 ans. Donc pour nous, c'est important d'initier dès le plus jeune âge les enfants à la motricité, l'équilibre, la force, etc. dès le jeune âge, bien sûr avec une pédagogie basée sur du jeu, hein, pour rester ludique, pour capter les enfants. Et donc on a un public aussi enfant d'une catégorie d'âge de 6-9 ans, une catégorie d'âge des 10-14 ans, et puis ensuite on a une catégorie d'âge ado-adulte et les adultes 100% féminins. Et on propose donc de la boxe pied-point, donc tout ce qui est kickboxing, K1 et boxe thaï. Éducatif, je le précise, parce qu'on ne pratique pas du plein contact. En tout cas, nous, on n'adhère pas avec cette vision de la boxe plein contact. C'est vraiment voilà, de à la touche, où les gestes sont maîtrisés. Nos cours, par exemple, qu'on inculque même dès le jeune âge, on démarre toujours un cours avec un salut collectif, on finit avec un salut collectif. Au sein des séances, on essaye en tout cas d'encourager que les boxeurs ou les boxeuses, tout le monde tourne avec tout le monde sur l'aspect technique. Les garçons ne boxent pas qu'avec les garçons, ou les filles ne boxent pas qu'avec les filles. On tourne, les meilleurs boxent avec, entre guillemets, les débutants, les débutants boxent aussi avec les confirmés. Parce que, voilà, c'est la famille ESPN, ouais. Et on essaye vraiment on est vraiment attachés à ça. On accueille donc des enfants dès l'âge de 3 ans jusqu'à 77 ans, où on a mis en place, c'est récent, ça fait à peu près une année, on a mis en place des cours seniors.
3: D'accord.
4: Voilà, donc pour les 60 ans et plus, et du coup c'est gratuit pour les seniors, où ils viennent donc se retrouver. Donc il y a aussi l'aspect social où ils se retrouvent, où ils peuvent échanger, discuter, donc deux fois par semaine.
3: Vous travaillez aussi donc à l'échelle de la ville avec les centres sociaux. Pourquoi ce choix, cette implantation locale là et cet étalement sur toute la ville, et quels sont vos objectifs derrière ça?
4: Alors la volonté, c'était vraiment de rendre accessible la pratique sportive pour tous. On est à l'extérieur du quartier, donc sur le périphérique, mais on est aussi à proximité, à 5-10 minutes à pied des différents quartiers, Masseville, Clodorville, Route de Beaucaire et les Oliviers. Et donc voilà, c'est faciliter l'accessibilité pour ces habitants-là, de sortir de leur quartier et de venir à la salle.
3: Le sport comme rôle social et d'insertion, tel est le pari gagnant de l'ESBN qu'on a vu à travers ce témoignage.
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1: Dritchim, tu fais partie de l'association R, Accueil Interculturel en Royan. L'association s'est même montée pour votre arrivée.
2: C'est une association qui nous a accueillis en 2014, à notre arrivée dans le Royan. On était déboutés d'asile à Chambéry et on est venu dans le Royan parce que grâce à cette association qui a été créée pour nous, pour notre famille. Cette association nous a accompagnés pour les démarches administratives, mais pas que, pour le logement aussi et l'insertion sociale et professionnelle. Et grâce à eux, aujourd'hui, on a obtenu le papier, on fait une vie stable en France. On a quitté le pays dans des conditions assez compliquées. Personne n'a envie de quitter son pays pour plaisir. Et d'être déraciné, il n'y a pas pire que d'être déraciné. Et laisser derrière notre enfance, les liens, les proches, et venir s'installer dans un pays où on ne connaît personne, ni la culture, rien du tout. Et recommencer de zéro. On a connu des personnes qui nous ont hébergés pour quelques jours. Quand ils ont su qu'on était dehors, ils ont pris des contacts avec leurs amis qu'ils avaient dans le Royan. Voilà, c'est comme ça que s'est fait le lien entre Chambéry et le Royan. Après, Albert Villard, qui était maire dans le Royan, et les amis qui l'entouraient, ils ont pu monter une association pour accompagner notre famille. En fait, les gens, pour qu'ils s'investissent, il fallait avoir une emblème, en fait, une association qui autour de laquelle les gens ils pourraient se réunir et être plus, si je peux dire, entre guillemets, légitime dans ce village. R a demandé auprès de la mairie d'avoir un logement pour notre famille. Et c'est comme ça que ça a commencé. Ils ont obtenu un logement. Et ce logement, il continue à être occupé par d'autres personnes, mais dans la même situation que nous. Au sein de l'association, ils ont créé des commissions de famille, commissions d'accompagnement chez le médecin, pour la nourriture, financement et tout. En fait, chacun a pris une mission, ce qui a fait que ça a facilité notre vie dans le quotidien. Et on se sentit pas seul. Et ça, c'est le plus important, en fait. Parce que se sentir seul et être isolé, c'est très compliqué, en fait. Il n'y a pas pire que ça, être isolé. Et nous, on s'est sentis entourés. Ça nous faisait chaud au cœur d'être entourés par les personnes qui nous ont aidés humainement, et pas juste financièrement, mais humainement. Et c'est très touchant, en fait. Ça, et on n'oublierait jamais cet accompagnement. Et c'est pour ça, en fait, à chaque fois qu'il y a l'anniversaire de l'association R, je me rappelle de notre naissance, en fait, renaissance, si je peux dire, dans le Royan. Oui, renaissance de l'espoir. Ils ont fait même un cercle de silence au centre du village. Et le moment le plus extraordinaire, c'était un jour où il neigeait et personne bougeait sous la neige. On a gardé même des photos. Chaque vendredi, ils étaient là, sous la pluie, sous la neige, ils étaient là, avec des panneaux juste que, voilà, on est là pour sauver une famille, sauver des vies. Des fois, le silence parle plus. Et ça, c'est extraordinaire. Déjà, en fait, ils se sont pas arrêtés, même après, quand on a obtenu le papier, ils se sont pas arrêtés là. On est invité à chaque repas, à chaque événement, on est invité chez ces personnes-là et à l'envers. Et eux, ils sont invités chez nous. En fait, on continue. Et notre lien, il est très fort. Pareil, quand on part à la montagne, on fait des balades, on fait... En fait, il y a 2 ans en arrière, je faisais partie de CA, de l'association R, et j'ai eu l'occasion de faire partie, d'aider des familles. Du coup, je trouve ça chouette, en fait, que l'association continue à accompagner des personnes. Moi, j'ai eu de la chance, parce que je travaille à l'association de la Providence, je suis moniteur éducateur, j'ai fait la formation juste après l'obtention des papiers, j'ai fait cette formation-là. Être auprès de personnes, aider les personnes, c'est quelque chose d'extraordinaire. En fait, aider une famille, c'est sauver l'avenir d'un être humain. Et ça, c'est très important.
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0: Ce morceau s'appelle Vivre libre ou mourir. On vous l'entend jusqu'au bout là.
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0: bonjour et bienvenue. Bonsoir, pardon, pas bonjour, parce que le soir, il est tombé depuis, je sais pas, c'est 18h, je crois, quoi, à partir de 18h, je crois qu'on dit bonsoir. Bon, bref, on s'en fout.
1: Bah, c'est tombé depuis 2 secondes, alors. Hein.
0: Bon, bah voilà.
1: Bah ouais, bah ouais, bravo. Alors, le prix du gasoil, 2,60, plein de la voiture, 55 litres et gaz, 143 €. Je pars sans payer, je récolte une audience au tribunal, amende 80 €, résultat.
0: Bénéfice.
1: Voilà,
0: écoute, tu fais des économies.
1: Yes, yes.
0: Bon plan à savoir. Donc bonsoir et bienvenue au Q de
1: l'église.
0: Merci Antoine. Merci.
1: Ah, t'as vu, je reviens exactement du lieu-dit où je leur ai demandé si on pouvait les appeler. Ils m'ont fait ouais, d'accord, tu peux nous appeler. On verra si on arrive à répondre ou pas, quoi.
0: Eh bah, ben très bien. Sachant que je sais pas très très bien comment on fait pour appeler.
1: Bon, mais sinon les gens, vous pouvez nous appeler
0: au...
1: Est-ce que t'as un téléphone à côté de toi ?
0: J'ai un téléphone au-dessus de moi.
1: Ouais,
0: est-ce
1: donc
0: que je peux le
1: 05
0: dire ? 65 49 29 94. Alors, ce soir, dans le studio, on a... C'est pas celui-là, Léo. Mais t'étais pas loin.
2: Alors, on a une théière.
0: On a une théière ce soir.
2: Alors...
1: Alors, en fait, c'est sur l'arche de Noé. Il y a tous les animaux et il y a une licorne qui rencontre une autre licorne. Et en fait, la licorne, il fait « Salut, ça te dirait pas qu'on repeuple le monde de licorne après ce massacre ?» Et moi, je, au passage, je m'appelle Grégory. Et toi ? Et l'autre, il lui fait « Bah, moi, c'est Paul.
0: » Merci. Donc, voilà, vous avez reconnu l'humour et la voix de Antoine.
1: Perspicacité oblige.
0: Perspicacité oblige. À côté de moi, pour m'aider à la technique, nous avons...
3: Sam, bonsoir.
1: Bonsoir, Sam.
0: Qui a fait un appel la dernière fois pour avoir des animatrices, des chroniqueuses qui pourraient venir. Donc, n'hésitez pas à venir à la radio, Radio Saint-Ève.
1: Au lieu dit, ils cherchent aussi des bénévoles.
0: Et au lieu dit, ils recherchent des bénévoles. Donc, voilà. Des chroniqueuses et chroniqueuses, bon bref, à la radio et des bénévoles au lieu dit. Ensuite, nous avons quelqu'un qui est le roi des platines, j'ai envie de dire, de savoir ouais, comment ça va ici, ouais, moi j'ai trois fonds. C'est...
4: Ouais, tu m'as là.
1: C'est Léon.
4: Tu m'entends
1: Léon.
4: Là ? Est-ce que tu
0: l'as
4: m'entends ?
0: Allumé le micro au moins ?
4: M'entends-tu ? Ouais, ouais.
1: Léo.
4: Moi je m'entends, tu m'entends toi ?
0: Bah prends le micro qui est derrière toi. Sera
4: vas-y, simple. Vas-y.
0: Léo ?
4: Oui.
0: Léo, prends le micro derrière.
5: Bon, salut la famille.
0: Donc nous avons Léo, voilà, qui va nous faire un petit mix ce soir. Donc on va le laisser
1: en raison d'une bonne
4: verra, ça sera la surprise. Ça sera
0: on
4: la
0: va
4: surprise.
0: Laisser une demi-heure, entre 20 et 30 minutes
5: ça
0: à peu
5: pas,
0: près, faire un peu de son. Donc on commence, on met un peu de musique et après j'enchaînerai sur ma chronique.
1: Ok.
0: Ça marche ? Allez.

0: Et là, tu dois voir ma voix. Là, tu as ma voix avec, non? Là, tu m'entends pas ou quoi? Tu m'entends? Tu m'entends ou pas? T'as pas ma voix?
1: No way.
0: No way, t'as pas ma voix.
1: Attends, t'as pas ma voix, t'es sûr que t'as pas ma voix là?

0: Et voilà, c'était si des gens connaissent, qui connaît, personne n'a reconnu.
1: Non,
0: c'était Radiohead.
1: Wow,
0: A Wolf at the
1: c'était
0: Door.
1: C'était au moins 99 celui-là.
0: Ouais, 77 je dirais même. Non, j'en sais rien, mais c'est une musique que j'aime beaucoup. Moi, j'aime bien Radiohead. Bon, bref, voilà, c'était chouette.
1: Ok, pardon.
0: On va attaquer la chronique. La nôtre.
1: La vôtre.
0: La nôtre. À la nôtre.
1: À votre santé.
0: Allez. C'est parti. Introduction. Introduction faite par Sam.
2: Ô ventre souverain, empereur silencieux de nos volontés prétendument libres, il est une vérité que les sages murmurent entre deux bouchées et que les philosophes, la bouche pleine, s'efforcent d'ignorer. L'homme ne pense pas, il digère. Voyez ce fier bipède qui se targue de raison et de vertu. Le matin, il jure fidélité à la tempérance. À midi, il trahit pour une sauce bien liée. Le soir, il abdique devant un fromage odorant comme une vérité trop longtemps cachée. Ainsi va la constance humaine. Elles font plus vite qu'un beurre au soleil des appétits. Car enfin, qu'est-ce que la liberté face à une miche encore tiède? Une illusion sèche. Qu'est-ce que la dignité face à un ragoût qui chante? Une plaisanterie mal assaisonnée. L'homme, ce grand parleur, devient court de discours lorsque son estomac élève la voix. Et quelle voix, ni rhétorique, ni logique, n'y résiste. C'est un tambour primitif, une cloche intérieure qui sonne l'angélus du déjeuner. Il y a dans chaque individu un tribunal invisible où le juge est ventru et le verdict toujours le même, à table. Peu importe les résolutions héroïques, les jeûnes proclamés avec solennité, les promesses de frugalité faites entre deux excès, tout s'effondre dès que l'odeur d'un mets s'insinue, perfide, dans les narines. L'âme capitule, le corps jubile, et la raison demande du pain pour accompagner. Et que dire de ces austères qui prétendent dominer leur faim? Pauvres illusionnistes, ils ne font que déplacer leur soumission. À défaut de manger, ils pensent à manger. À défaut de festoyer, ils rêvent de festin. Leur abstinence n'est qu'un banquet différé, une orgie en imagination, où les plats sont plus gras encore, car exempt de conséquences. Ainsi, l'homme est un animal gastrique déguisé en philosophe. Il construit des systèmes élaborés, des morales, disserte sur l'infini, mais tout cela entre deux repas. Ô comédie admirable, le penseur qui médite sur l'éternité le fait en surveillant l'heure du dîner. Faut-il s'en lamenter? Point du tout, car dans cette servitude réside une joyeuse égalité. Le roi comme le mendiant plie le genou devant la soupe fumante. Le savant comme l'ignorant salive à l'unisson. La nourriture est la grande niveleuse, la démocratie des instincts. Alors, mangeons, buvons et rions de notre prétendue grandeur. Non point comme des esclaves honteux, mais comme des captifs consentants, célébrant leur chaîne avec allégresse. Car si nous sommes soumis, autant l'être avec panache et une bonne sauce.
1: Allez, n'est-ce pas ?
0: Merci Sam. Sacrée introduction, en fait elle était super longue. Oui. C'était quasiment une chronique. C'était plus qu'une introduction, c'était une dissertation.
1: J'ai en vert,
0: merci aussi Antoine. Alors on aime croire que manger est un acte simple, instinctif, naturel, presque innocent. Pourtant, c'est probablement l'un des liens les plus puissants et les plus sous-estimés entre l'individu et le pouvoir. La nourriture n'est pas qu'un besoin biologique, c'est une dépendance organisée. On ne négocie pas avec la faim. Elle revient plusieurs fois par jour, implacable, et impose son rythme à nos vies. Là où d'autres formes de contrôle exigent persuasion ou violence, celle-ci est intégrée au corps lui-même. C'est une chaîne invisible mais quotidienne. Depuis longtemps, les structures du pouvoir ont compris qu'on ne dirige pas seulement des idées ou des territoires, mais des estomacs. Contrôler l'accès à la nourriture, son prix, sa qualité, sa distribution, c'est influencer directement la stabilité d'une population. Quand le pain augmente, la tension monte. Quand il manque, La colère déborde. Et quand il est abondant mais appauvri, c'est une autre forme de docilité qui s'installe, un peuple nourri mais affaibli. Il ne s'agit pas forcément d'un complot froid et centralisé, mais d'un système qui s'est perfectionné avec le temps. Industrialisation, standardisation, transformation massive. La nourriture devient produit, puis outil. Plus elle est accessible, plus elle est pratique. Plus elle s'inscrit dans nos routines et moins on la questionne. On ne se voit plus le levier, seulement l'assiette. Le paradoxe est cruel. Ce qui nous maintient en vie est aussi ce qui peut nous rendre vulnérables. La dépendance alimentaire n'est pas juste une faiblesse individuelle. Non, c'est une condition universelle. Mais elle ouvre une porte. Et toute porte peut être utilisée. Finalement, la vraie question n'est pas de savoir si la nourriture influence les peuples. Non, c'est évident. Mais à quel point on accepte de rester inconscient de ce lien ? Parce que tant que manger reste un automatisme, il peut rester un moyen de contrôle discret. Et ce qui est discret est souvent ce qui dure le plus longtemps. En fait, la dernière fois, je suis tombé sur une philosophe qui parlait de la nourriture. Et le lien qu'on a face à la nourriture et le... tu se marres. Non, mais c'était passionnant parce que du coup, en fait, on est soumis de cet instinct qui est naturel. Ils sont dissipés, les jeunes, là-bas. Ils sont dissipés, les jeunes. Oui, ils ont faim.
1: Mais nous, on n'a pas à manger, c'est pas pareil. Manger liquide, ça veut dire quelque chose.
0: Ah bah, chez moi, une bière égale un steak, hein, c'est ce qu'on dit. Et du coup, bref, la faim, j'en étais où ?
1: Justifier les moyens.
0: Voilà, vous me perturbez les deux ozos là.
1: Carottes râpées.
0: Non, mais que c'était vachement influencé et que du coup les gouvernements et les pouvoirs institués mis en place sont. Tu sors, Léo.
1: T'es collé. Influençable dans tes carottes.
0: Utilise vachement cette soumission pour nous mettre par terre, quoi. En gros. Voilà, bon, petite musique et après on passe à autre chose.
1: Ouais.
0: Merci.

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0: Waouh ! Mais quelle musique ! C'était fantastique !
1: J'ai kiffé, ouais.
0: C'était Radio Saint-Afrique ! Bon, bref, c'était facile.
1: Ultra Robertine sur Radio Saint-Af.
0: Ultra moderne.
1: Ah,
0: ultra moderne, ouais. Ultra moderne, si je suis bien que si j'ai bu. Bref. Du coup, maintenant, ça va être à... Non, c'est Antoine, en fait.
1: Ah, ça m'a tué un ongle. Bon, bref.
0: Attends, je mets une petite virgule parce que j'ai pas mis de virgule encore. Non, celle-là, elle est pas terrible. Je vais mettre une autre virgule parce que celle-là, j'ai pas trop aimé. Je vais mettre celle-là. C'est pas terrible non plus. Je peux en mettre une dernière et après tu commences ?
1: Ouais, comment ça s'appelait le clip disco que je t'ai filé tout à l'heure par message?
0: Attends.
1: C'était cool ça.
2: Ouvre un livre.
0: Bon, bref.
1: Oh, salut les kids.
0: Salut les kids. Mais j'ai pas trouvé ton générique. C'est pour ça on raconte des trucs, on te présente. Ça s'appelle Sotiri Métrosexuel.
1: Ouais, bon, mais en attendant, tu regarderas les rapports de sexologie, être métrosexuel, c'est vraiment stupide. Mais bon, j'ai déjà vécu ce genre de situation, donc bon, ouais, forcément, je suis passé à autre chose après, quoi, tu vois.
0: Très bien.
1: Déjà il est 19h19 à l'antenne de Radio Saint-Af, et vous écoutez l'émission Libre Antenne de votre radio associative locale qui s'appelle Au cul de l'église.
0: Au cul de l'église, sur Radio Saint-Afrique, qu'on peut retrouver au... moi, je connais pas 96, les antennes.
3: 96.7 à Saint-Afrique et 100.6 à Millau.
0: Et à Camarès
1: 92.8 et...
0: À Belmont.
3: Ils sont à l'ouest à Camarès.
1: 98.2 et à Camarès et 99.9 à Belmont.
0: Ok, 92.7 à Camarès et 99.9 à Belmont. 100.6 à Millau. Bref, et si vous voulez passer un coup de fil, c'est le 05 65 49 29 94.
1: 05 Est-ce que tu sais décrocher
0: 29 94.
3: Si vous voulez les engueuler, tout ça, enfin voilà. C'est
0: en fait, si quelqu'un appelle, ça m'entraînera pour, pour faire le téléphone. Donc ça, ce sera pas trop mal. Allez, Antoine.
1: Et tandis que le patron ausculte la bouteille d'anisette en bas, pour vous, doux rêveurs, doux rêveuses de la Vilotte, le ciel est parcouru de lumières irréelles. Le lointain disparaît de l'horizon et une douce grisaille peigne l'ail de la maison de votre camarade qui habite près du pêche. Lui, elle aussi, dissimulée dans une ouate inaccessible. Virgule. Ouais, c'est tout, j'ai dit. J'ai tout dit. J'ai gratté un vélo. Tu te sens encore appuyé sur les pédales, le nez dans la douceur printanière et les yeux qui suivent la route, ça fait de l'air pour les cheveux. Et tu vas au moins 4 ou 5 fois plus vite qu'à pied. Et ce n'est pas tout. Tu oscilles dans le ronronnement des tétines sur la chaussée asphaltée. Les fleurs de colza imprègnent encore la mémoire du vivant. Jaune, vert et rouge autour de la chaleur absorbée par le vent découpé dans la respiration bleue et grise sombre parfois ourlée de doute. L'association Polisson cherche des baltringues pour monter les deux chapiteaux du week-end prochain. Rendez-vous le 8 mai à Vabre-l'Abbaye, messieurs, dames. Allez signer la pétition contre la loi 1133. C'est un texte schizophrène et paranoïaque visant à l'interdiction des fêtes underground.
3: Yeah, boy. Et oui, on en a perdu un là, alors. Je vous fais une petite plaidoirie en faveur de la free party, car à la limite de l'heure de oui, le retour des lois.
0: Pardon, j'étais allé dehors. Je te mets.
1: Rocco Clavio ?
0: C'est exactement ce que j'allais te mettre.
1: Yes, Anarchy, baby.

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1: Alors, commençons en entrant dans le vif du sujet, entre guillemets, sans le raccourci Google Maps de 12 km, le Midi Libre de ce jour titre dans sa page Occitanie, une influenceuse de Perpignan se fait utiliser son image qu'elle utilise pour faire son commerce par une intelligence artificielle. Et la page devant, là, de l'autre côté, drone, intelligence artificielle, les grands moyens contre les rêves. Caractérisation de délits trompeuses, entrave à la liberté de circuler, imposée par une bande mou de psycho-pseudo-gauchistes, vrai problème de collaboration droitière et atteinte aux libertés des particuliers. Prise de pouvoir, réprobatrice, validité sacrifiée dans le nihilisme, traitement médicamenteux imposé à la milice, benzo-aripipradiazéprazole, dans ta tronche de gros cochon, nous sommes tous immunisés. Alors, Vengeance, vous repassez en petit plateau pour rentrer la frimousse dans l'oxygène qui s'assombrit, céleste et secret de la Terre en même temps. Nous sommes très loin d'être des cas isolés. La psychiatrie devrait gagner contre cet obscurantisme colonisateur. Ce ne serait pas à un vieux singe que l'on apprendrait à faire la grimace. La Macronie, Brigitte Macron, se prend dans la gueule l'irrespect endémique du pouvoir pour les impotents et les vieux. Le pouvoir, cette bête idiote qui croit tenir les forces du mal et du bien, quel mensonge! Sarkozy se fait bien empapaouter pour le compte d'Abdallah. Ifar Kunt Tartar Karwat Jet Tarwat Daidam Indrom la radio Sainte-Afrique Arserle Marjanika Choukakawa Ardin Arkafir Bissemide Lila. Un petit morceau de rock'n'roll, s'il te plaît.
2: Oui, bien sûr. Et juste avant, t'as pas désannoncé, c'était
1: Rocco Glavio, Anarchie.
2: Merci.

0: ultra moules. Les vulves assassines. C'était les vulves assassines, la chanson Les Champignons.
1: Mais, merci. Ouais, non, mais c'était. Ouais, le mélange ultra moderne et vulves assassines. Ultra moules. J'adore.
0: C'est l'histoire d'une petite femme qui avait un vélo et une bouteille de rouge. Elle est fière et jamais ne chute. Ni la femme, ni la bouteille de rouge. Alors le vélo tient. Certains animent une force gyroscopique dans leur conscience. Des heures à se délecter de ces arbres qui passent et défilent, diffus, obscènement immobiles. La richesse du mandala démultipliée par le nombre de coups de pédale mémorisés. Tu la connais ? Les oiseaux animent tout cela. Rendons-leur des haies, des arbres. Ce sont de vrais magiciens. Aïni, je sais que tu sais. La préfecture de l'Hérault poursuit la lutte contre la cabanisation des réseaux de keufli manouche. Tant pis pour les condés, ça m'ennuie, moi je suis un peu manouche. Alors qui prétend pouvoir vivre dans une cabane dans l'immense néant chaotique naturel ? Que tu coupes à vélo, les scarabées rebondissent sur ta poitrine et les graines des peupliers emmerdent nos cils. Ça colle, ça picote au beau milieu de la matinée. Le transhumant, il serait l'heure 19h30 au studio, au compteur. Il resterait donc un son rock'n'roll en tech ou quoi. Mais sinon, un gros cimer et à prendre ton ten da la la la l'air.
1: La la la la l'air, la la la la l'air. Et bah du coup, pour te désannoncer tout ça, on va passer... Il y a Pierre qui est arrivé en studio.
0: Génial. Quel heureux moment. Ah là, je suis fier de nous, hein, franchement. Ouais. Oh oui.
1: Et bah du coup, Pierre, t'as 2 minutes 08 exactement.
2: Ok, je m'entends pas encore dans le micro, mais...
1: J'ai pas mis.

0: Yep. Yep. 3-4.
1: Ouais, c'est la fin en plus.
2: Attends.

0: Attends, j'enchaîne vite fait sur un truc.
1: Je peux ?
2: Ah oui, oui, bien sûr.
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1: Yeah, boy.
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0: Devant spectacle. Allez.

0: Ok.
1: J'ai bien fait de venir, en tout cas.
0: Bah oui, t'as bien fait de venir, bien sûr.
1: Il a bien fait d'apporter son petit bouquin. Et c'est quoi ce petit test que tu nous as fait là?
0: C'est un truc que j'ai écrit.
2: Ah là là!
1: Entre, parce que oui,

0: Il s'en passe des choses.
1: Déjà, les deux textes d'introduction, là.
2: Chaud.
1: Ah ouais.
0: Et ouais, je
1: m'amuse. C'est prolifique, hein.
0: Je prolifère.
1: Ah ouais, tu...
0: Le champignon.
2: Elle
0: est là, dans mon salon. Allez, maintenant, on va écouter... ça va être au tour de Léo, mais juste avant Léo, on va écouter la petite histoire du...
2: Du 1er mai, les amis, voilà. Parce que le muguet, ben, finalement, ça devrait être plutôt l'églantine rouge, mais bon, je vous laisse découvrir par vous-même. Écoutons.
3: S'il y a bien un jour férié que les travailleurs doivent à l'anarchisme, c'est bien le 1er mai. Et tous ceux qui appellent ça la fête du travail, c'est vraiment des enfants de pétain. Tout commence il y a presque tout pile 140 ans, le 1er mai 1886, aux USA. Début d'une grande grève générale pour réclamer la journée de 8 heures à l'initiative des anarchistes et qui rassemblera 340 000 travailleurs. Quelques jours après le début de la grève, un rassemblement a lieu à Chicago. Après les différents discours, la foule commence doucement à se disperser. Mais pas assez vite pour la police qui décide de rentrer dans le tas. Et puis ils rentrent dans le tas comme des brutes. Il y aura 2 morts et des dizaines de blessés. Du coup, les anars lancent un appel à la manifestation contre les violences policières. Et une grande marche a lieu le lendemain dans les rues de Chicago. Elle se termine à Haymarket Square. Elle traîne en longueur jusqu'à 22h. Et la police décide une fois de plus de charger violemment sur les manifestants pour les disperser. Sauf qu'à ce moment-là, quelqu'un jette une bombe sur la police en tuant un policier sur le coup. Ça se met à canarder dans tous les sens, il y aura 7 morts du côté de la police et impossible de savoir du côté des manifestants. 8 militants en tout seront arrêtés. Leur procès sera une vengeance abjecte de la classe dominante contre les anarchistes et tous les ouvriers en général. Déjà, dans les personnes arrêtées, certains n'étaient même pas là à la manifestation. Les aveux sont arrachés sous la menace et la plupart des preuves sont juste des faux. Sur les 12 jurés, aucun ouvrier. Ils avoueront tous qu'ils étaient déjà convaincus de la culpabilité des accusés avant même l'ouverture du procès. La peine n'avait donc aucune chance de ne pas être arbitrairement impitoyable. Après des réquisitoires visant à faire des accusés des exemples pour tous ceux qui feraient l'affront de vouloir améliorer leurs conditions de vie par la grève, le verdict tombe. Sur les 8, 7 seront condamnés à mort et 1 à 15 ans de prison. 2 condamnations à mort seront transformées en prison à vie et l'un des condamnés se suicidera en prison. Le vendredi 11 novembre 1887, qui sera funestement surnommé le Black Friday, les 4 anarchistes seront pendus devant un public de patrons et d'industriels qui auront été conviés par invitation, s'il vous plaît. Ce n'est qu'en 1893 que le nouveau gouverneur de l'Illinois, John Peter Altgeld, avouera que ces débordements étaient de la faute de la brutalité policière et les innocentera à titre posthume. Certains pensent même que ça pourrait être la police ou les détectives de l'agence de privé Pinkerton à la solde des industriels qui pourraient être à l'origine du lancement de la bombe. Mais il n'y a pas de preuves. Suite à ça, d'autres pays choisissent de prendre symboliquement le 1er mai pour lancer les journées de grève afin d'obtenir la journée de 8 heures. Comme en 1891, à Fourmies, qui se terminera en boucherie, puisque les forces de l'ordre assassineront 10 personnes, dont 2 enfants. C'est pendant l'entre-deux-guerres, le 23 avril 1919, que le Sénat français ratifiera la journée de 8 heures et fera du 1er mai un jour non travaillé. Puis c'est sous Pétain que changera en 1941 le nom de Fête des Travailleurs en Fête du Travail. Ce jour deviendra férié et donc payé sous l'impulsion de René Belin, secrétaire d'État au travail et dirigeant de la partie anticommuniste de la CGT. C'est aussi à cette époque que l'églantine rouge portée à la boutonnière par les manifestants sera remplacée par le muguet, le côté rouge étant trop identifié à gauche. À la Libération, la fête du travail sera supprimée, puis reviendra en 1947, toujours férié, mais sans nom officiel. Aujourd'hui, on utilise souvent le nom de Journée internationale des travailleurs et des travailleuses, car ne l'oublions pas, ce jour est un hommage à des gens qui sont morts dans un combat contre la bourgeoisie afin de limiter l'exploitation de l'humain par l'humain. La chanson que je vais reprendre est une chanson anonyme du 19e siècle. Elle s'appelle Le 1er mai, et la seule version que je connaisse, c'est celle de Marc Augéret. Je vous souhaite plein de révoltes. Allez, salut!
2: Yes, yes, voilà, c'est la dédicace à Kropotkine. Voilà, on lui fait un petit big up, vous le trouverez sur sa chaîne.

0: souhaite tous un joyeux 1er mai un petit peu en avance. Et voilà, et puis bisous pour moi, vous mettre quelques scuds là. Bien salut la famille. Allez, bisous, tchou.
1: Pour rappeler que quand il n'y a pas de lutte collective victorieuse, quand la solidarité n'est pas à l'ordre du jour, eh ben c'est pas l'espoir qui prime, c'est la peur. T'histoire, elle est là pour nous rappeler. Et la peur, elle est mauvaise conseillère. Parce qu'on dirige sa colère vers l'autre plutôt que de s'en prendre à ceux qui sont vraiment responsables.
2: 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Profit CAC 40.
1: Inégalité sociale. Ceux qui sont vraiment responsables. Ceux qui sont vraiment responsables.
2: 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CAC 40.
1: Inégalité sociale. Ceux qui sont vraiment responsables. Ceux qui sont vraiment responsables.
3: Ils nous accusent, nous, travailleurs immigrés, que nous sommes une menace pour la sécurité des Français.

0: Attends, est-ce que je peux pas faire un truc de 6? Ouais, ça va un peu vite hein, quand même. Le temps glisse, le temps glisse. Le temps glisse comme un billet dans une caisse automatique. Personne regarde réellement, tout le monde paye en dramatique. Je vois les secondes s'écouler dans le fond d'un verbide. On trinque à l'avenir, mais c'est le passé qui décide. J'ai grandi entre plus tard et t'inquiète, ça va passer. Mais le temps c'est un voleur police, y'a rien quand il t'a blessé.
1: Ouais, non, c'est dur.
2: Allez là,
0: c'est un peu dur.

l'association Droit au logement

0: sur les ondes de Radio Fantastique.
1: Allez, va la révolution. Aïe, aïe.
2: C'était Radio Saint-Afrique, c'était qui?
0: Cabronès, c'était Axel.
2: C'était Léo Platine.
0: Ah, tu veux dire, on nous entend pas là, ouais.
2: Bien sûr, on t'entend. Un petit mot, Léo.
3: Bah, big up, voilà, signer la pétition contre la loi en 103. Voilà quoi, et puis force à tout ça et de l'anarchie.
2: Voilà, c'était Léo pendant 30 minutes pour lutter contre l'interdiction des free parties, parce que déjà on nous interdit tout, alors si on nous interdit plus, au bout d'un moment, on sait plus quoi respecter.
0: Et puis à force, on n'aura plus le droit de pouvoir sortir payer une caisse dehors.
2: Et
0: eux, ils ont des drones, hein, ils te balancent des lacrymos, ils s'en battent les couilles.

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1: C'est bien la première fois que j'entends ma voix en dehors de moi, dans la radio. Je ne me reconnais pas, je ne sais pas si j'aime ça.

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